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2: Buenas tardes a todos y bienvenido al gabinete del Dr. Juste. Sí, sí, vous êtes bien sur Move. Y espero que ça va y que vous êtes prêts pour une playlist bien suavecita ce soir. Vamos a empezar ahora mismo avec Fofa for Pieces of a Dream. Vamos.

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2: Mesdames et messieurs, Dr Juice, c'est fini pour aujourd'hui. Oui, je parle totalement français car je n'avais juste pas d'autre langue à vous proposer. J'espère que vous avez passé un délicieux moment. J'en profite pour vous rappeler la sortie de Sexy Music, mon nouvel album, ce 24 avril sur toutes les plateformes. Soyez au rendez-vous. Quant à nous, on se retrouve demain à 19h et on se quitte avec Baby Love de Aura. Ciao et à demain.

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2: Un violeur en série présumé a été mis en examen aujourd'hui. Ce cuisinier français de 24 ans est soupçonné de 5 agressions sexuelles, dont un petit peu mineur de 14 mois.
3: Un attentat à une nouvelle fois frappé à l'étranger.

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